0: n'était pas défoncée. J'ai vu que ton outil s'est roulé, roulé tout ça, perte au lieu, j'en rentre partout de la cancer, je rentre de la Grèce et la part du Zémon.
1: Και ο Μιχαλιός έπαιξε.